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1: Après l'exploration impressionnante du piano boulésien façon 1948 par un Paulini virtuose en diable, voici un autre exemple d'une forme classique réinventée, le concerto pour violon d'Olighetti, composé en 1992. Comme le dit le violoniste de la version que nous allons écouter, Augustin Adelich, dans les 5 mouvements de l'ouvrage, Olighetti recourt à toutes les techniques possibles, du pizzicato au glissandi harmonique, du jeu périlleux en double corde aux harmoniques artificielles, utilisant l'entière palette de couleurs que l'instrument peut produire. Concerto de confrontation entre le soliste et diverses factions d'instrumentistes de l'orchestre, l'œuvre n'en est pas moins une des partitions les plus accessibles de son auteur. Quand l'exigence et le génie d'un grand compositeur permet de faire goûter son œuvre au plus grand nombre, on ne peut qu'être admiratif. Notons que pour le 5e et dernier mouvement, Adelich a choisi la cadence écrite par Thomas Hades. Le violoniste l'a décrit comme démente, implacable et encore plus difficile à interpréter que le concerto de Olighetti lui-même.

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1: Hommage à Paul Méphano, parti vers d'autres horizons le 15 septembre 2020 sur votre web radio des musiques contemporaines. Pour ouvrir le bal, une pièce dont Méphano disait avoir étrangement du mal à assumer le titre, ensevelie au féminin, comme le serait ici l'instrument protagoniste, la flûte, sous son envers électronique, l'échantillonneur.

Paul Méphano, compositeur, fut aussi un chef d'orchestre avide de faire découvrir tous azimuts la musique de ses contemporains du monde entier. Est né de ce profond désir artistique et expérimental, l'ensemble 2E2M, imaginé par Paul Méphano comme un collectif à même de faire rayonner ce qu'il qualifiait de nouveaux modes d'expression, aussi élémentaires soient-ils d'ailleurs, à l'instar de cette pièce du compositeur roumain né en 1943, Costin Mireanu, qui qualifie son œuvre de flux sonore à la dérive entre des archipels. Elle met en jeu cette œuvre dans une ambition naïve de frêle figure musicale vouée à la non-rencontre dans ce qui serait un planétarium inventé. Comme dans son prolongement, c'est à une vague sur la mer que pense Giacinto Scelsi dans Pranam 2, une vague comme une respiration, un équilibre fragile entre Orient et Occident, comme était à même de l'apprécier Méphano, né en 1937 à Bassora. Pranam en Inde, c'est un long geste de salutation et de prière.

Paul Méfano, chef d'orchestre des Fricheurs, ici avec la musique de Giacinto Scelsi, qui était passé largement en dessous des radars dans le monde de la création musicale de son temps. Scelsi est mort en 1988, et que Méfano contribua à faire reconnaître à cette époque. L'enregistrement date de la fin des années 80, justement. Paul Méfano, l'Italien encore, et son amitié avec un grand de la création transalpine, lui-même chef et compositeur, et en l'honneur de qui Méfano compose en 1974 ce « A Bruno Maderna », un ami, dit-il, irremplaçable. Malgré sa restitution ici en stéréo, l'œuvre est conçue de manière résolument quadriphonique. Et on y retrouve, dans sa partie centrale, des échos de la Serenata de Maderna.

Un choral très sombre qui referme cet hommage à Bruno Maderna, composé et dirigé ici par Paul Méphano à la tête de l'ensemble, de son ensemble de The 2M. Paul Méphano, mort le 15 septembre 2020 et à qui ce programme est dédié sur la contemporaine et sur France Musique, a eu tout de même le redoutable privilège d'être de 10 ou 12 ans le cadet de Pierre Boulez, rappelle Harry Albrecht, et qui a en quelque sorte choisi d'assumer l'héritage du maître par une radicalité sans concession, du moins dans sa première période de composition. Pierre Boulez, lui aussi, composa en l'honneur de Bruno Maderna, avec qui il partagea l'époque héroïque de l'ensemble de Darmstadt, où Maderna mourut d'ailleurs prématurément en 1973. Cette pièce, c'est sans doute l'une des plus fortes qu'il écrivit pour orchestre, en 8 groupes, pour être précis, là encore, dans la merveilleuse réalité du concert, l'espace y est roi. Une œuvre donc très justement intitulée « Rituel », une cérémonie de mémoire, selon les propres mots de Boulez.

Vespérale symphonie des adieux pour refermer ce rituel in memoriam Bruno Maderna, composé et dirigé ici par Pierre Boulez, référence majeure pour Paul Méphano, lui-même compositeur et chef, et qui va pousser la radicalité de son aîné toujours plus loin. Avec Onde Espace Mouvant, tous au pluriel, composé en 1974, Méphano joue lui aussi de cette dimension comme géographique, voire sociologique de la musique, avec des groupes d'instrumentistes répartis en des endroits bien différents de la scène, des groupes susceptibles de fonctionner parfois en parfaite opposition les uns avec les autres. L'œuvre a recours à une série en quart de ton, poussant les bois au cœur de la pièce à des doigtés inédits à l'époque. Elle est le reflet fidèle pour Méphano, cette pièce, de sa propre écoute intérieure dans une solitude réelle.

0: De traits suspendus à l'opéra d'une vie pour Paul Méphano, né en 1937 dans l'actuel Irak, avec toujours cette ouverture sur l'Orient, sur le monde et sur l'univers avec ses variétés constantes qu'il fait résonner dans les pas de Voltaire et de son Micromégas, avec ses habitants de Sirius et de Saturne, avec ses géants et ses animalcules terrestres. Humaniste relativité, manifeste d'éternelle curiosité, Micromégas chante l'ouverture dans un esprit caustique toujours garant de fraîcheur. L'irrespect, écrit Méphano, donne un profil inattendu à mon travail. Et en effet, on y reconnaît, à côté de la plus radicale microtonalité, avec par exemple une série des grands jours pour Micromégas lui-même, l'heureuse et très libre facétie de celui qui sut aussi remettre à l'honneur de merveilleuses éclectiques du passé comme Alcan ou Waldteufel.
1: Voyage des deux habitants de Sirius et de Saturne.

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Ainsi, le mouvement enfreint-il peu à peu toute résistance au statisme ? Le discontinu semble être envahi par le continu, écrit Paul Méphano à propos de ce « Voyager » à l'infinitif et titre de l'interlude orchestral de son opéra Micromégas, composé sur l'intégralité du conte de Voltaire. Pierre Roulier, à la tête de l'ensemble 2E2M et que nous retrouvons en 2020, année du décès de son fondateur Paul Méphano, et pour une monographie du compositeur Arnaud Dumont et de son univers aussi minéral qu'organique, et avec une pièce comme « flaque de miettes » au pluriel, dont la forme ouverte de 10 brefs mouvements en quelques 10 minutes pourrait bien être l'étendard. 10 instants comme des bulles d'histoire en devenir.

à la découverte toujours avec l'ensemble 2E2M fondé par Paul Méphano en 1972 et avec lequel il fit découvrir ou reconnaître les compositeurs de son temps, de préférence hors des écoles préfabriquées et dotés d'une personnalité indéniable. C'est donc le moment d'évoquer Pascal Dussapin, dont l'ensemble enregistre une monographie en 1995 sous la direction de Méphano. Avec sa musique de chambre inventive et percutante, mais aussi cette pièce plus vaste qui fait la part belle à cette vocalité dont Dussapin ne s'est plus départi depuis. Il s'agit de Niobe, composé en 1982, et c'est aussi l'occasion d'associer à 2E2M le groupe vocal de France, dirigé alors par Guy Rebel. Les textes latins de Niobe empruntent aux Métamorphoses d'Ovide, à Juvénal et à Sénèque. Pour avoir méprisé la déesse Latone qui n'avait que 2 enfants, pour avoir défié les dieux en s'opposant au culte de la mère d'Apollon et de Diane, Niobe, épouse du musicien Amphion, vit périr ses 7 fils et ses 7 filles. Assise immobile auprès de leur corps, pétrifiée de douleur, elle se métamorphose en rocher qu'un tourbillon de vent entraîne en Lydie, et le rocher de Sipyle continue de répandre ses larmes.

1975 et l'enregistrement de They de Méphano par son dédicataire Narcisse dans les débris d'un miroir éclaté où se superposent une douzaine d'actions vocales. Et c'est au moins le même nombre d'intervalles que Pascal Criton met en scène dans un ton. Une toute petite seconde majeure, l'espace entre un do et un ré, presque rien en fait. Et ici, au moyen de trois guitares accordées en douzième de ton. Pour cela, elle réhabilite et fait foisonner le vieux principe de la scordatura pour les instruments à cordes, qui se voit ainsi accordé d'autant de manières différenciées, ce qui crée de nouvelles combinaisons sonores, des sensations inédites de vitesse, de fluidité et d'énergie jusqu'aux confins du perceptible.

The Gangue, la passerelle, du compositeur mexicain Jonathan de Jesus Carrasco Hernandez, interprété par l'accordéoniste allemand Marco Kassel. Sur ce disque titré Into Space de l'éditeur Dreyer Gaido, nous écoutons une seconde pièce composée pour l'ensemble Black Pencil par le néerlandais Arnoud Nodegraaf. Il s'agit de Almere 100. 100 en chiffres arabes. Almere est une ville fondée en 1965 dans la province du Flevoland, province entièrement créée par l'homme, à l'est d'Amsterdam, après un assèchement de terre à partir du mi-temps des années 1920. La voix dit « Il y a 100 ans, il n'y avait rien ici, juste des vagues, la mer, l'eau, le vent, le ciel, les oiseaux qui passent. Il n'y avait rien, pas encore. » On a fait de la nouvelle terre une nouvelle ville.

C'était Almerson du compositeur Arnaud de Nourdegraff pour flûte à bec, flûte de pan, alto, accordéon, percussions et installations audio à 8 canaux. L'œuvre fut écrite pour et créée par l'ensemble Black Pencil en 2022 à Almere même, ville qui se situe sous le niveau de la mer, 5 mètres en son point le plus haut.

Le quatrième des 17 Miyagi haïku du compositeur Sandeep Bhagwati, dans deux configurations différentes. La première pour voix, egum et contrebasse. La seconde pour violon, violoncelle, percussions et piano. Nous restons en compagnie de Sandeep Bhagwati, né en 1963 à Bombay, d'une mère allemande et d'un père indien. C'est à l'âge de 5 ans qu'il déménage en Allemagne. Il étudiera alors au Mozarteum de Salzbourg, à la Hochschule für Musik und Theater de Munich, ainsi qu'à l'IRCAM à Paris. Treatises on Traditional Aesthetics est un album de l'ensemble Estracte, dirigé par Sandeep Bhagwati. Il est sorti en 2017 chez le label Dreyer Gaido. L'œuvre comporte 13 traités, chacun portant un titre particulier. L'idée étant de dépasser les frontières traditionnelles des traditions musicales nationales ou culturelles. La comprovisation, mot formé de composition et improvisation, est proposée par le

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0: séquence attrait de Luciano Barrio, interprété par Luisa Castellani sur le disque Deutsche Grammophon, paru en 1998 avec la participation des solistes de l'ensemble intercontemporain pour une très grande partie des autres séquencés ici réunis en une belle quasi-intégrale.
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0: Intolleranza, Intolérance 1960, est une œuvre scénique de Luigi Nono, créée à la Fenice, à Venise, en 1961. L'histoire est celle d'un immigré qui travaillait dans les mines en France et veut à présent rentrer dans son pays. L'accusant d'ingratitude, sa compagne française le rejette. Arrêté par la police lors d'une manifestation, il est torturé, mais en réchappe, ce qui n'est pas le cas d'un de ses compagnons d'infortune. Il croise un Algérien puis fait la rencontre d'une femme. Tous deux voudraient s'aimer dans la liberté retrouvée quand la montée de l'eau et la rupture d'une digue les emportent vers la mort. Cette œuvre militante, à la fois cri politique et expérience sensorielle, fit scandale lors de sa création.

Un extrait d'Intolleranza 1960 de Luigi Nono, la rencontre du réfugié et d'une nouvelle compagne, moment clé qui nous amène vers la fin dramatique de l'action. Nous écoutions Wolfgang Neumann dans le rôle du réfugié et Judy Berry dans celui de sa compagne. L'Orchestre Philharmonique de Brême était dirigé par Gabriel Fels en 2001. À suivre, la regrettée violoniste Marie-Yvonne Le Dizès, qui marqua les mélomanes par son passage à l'ensemble intercontemporain durant les deux dernières décennies du XXe siècle et dont la disparition en août 2024 est passée quelque peu inaperçue pour le plus grand nombre. Voici son interprétation de Mika et de Mika S de Yanis Xenakis.

Le violoniste genevois Blaise Callam, dans son interprétation de Tierkreis, le fameux Zodiac de Karlheinz Stockhausen. Enregistrement réalisé en 1983. Juste avant lui, c'était Marie von Ledizès dans les deux Mika de Xenakis, Mika et Mikaès, deux pièces contemporaines de Tierkreis. Puisque nous parlions de la disparition peu couverte par la presse à l'été 2024 de la violoniste Marie von Ledizès, on peut dire un peu la même chose pour la disparition de la pianiste Marie-Françoise Buquet en août 2018, même si plusieurs organes de presse s'en étaient fait l'écho. Cette grande pianiste qui consacra sa carrière à la musique contemporaine fut également une grande pédagogue. Nous l'écoutons dans Klavierstück 9 de Stockhausen.

À propos de l'œuvre qu'elle interprétait ici, voici ce que disait Marie-Françoise Bucquet. « Si je voulais vous persuader que la musique est une expérience du temps vécue par l'intermédiaire du son, je prendrais comme exemple le Klavierstück numéro 9 de Stockhausen. Parce qu'on commence par jouer 139 fois le même accord, parce que cet accord baigne dans son propre écho et produit son propre halo sonore, parce que le phénomène de la répétition est dépassé et que les repères métriques ne comptent plus. Nous sommes tout de suite obligés, dans cette pièce, d'écouter d'une manière différente. Il ne s'agit plus ici de performance technique ou d'interprétation. Il faut vivre cette musique, ressentir certains sons d'une manière presque viscérale, faire physiquement l'expérience du silence, sentir le déroulement du temps et finalement tomber amoureux du son. C'est d'ailleurs, je crois, ce que Stockhausen attend de son interprète. À suivre, enchaîné, voici trois œuvres de Kaya Sarriaho, présentes sur l'album Touche, au pluriel, paru en 2025 chez Ondine. Pour commencer, nous écoutons Dalicato pour piano dans son premier enregistrement mondial. Tuya Akila, à la manœuvre dans ce disque, est à l'instrument à 88 touches.

0: In Träume pour violoncelle et piano préparé de Kaya Sarriao par Tuija Akila au piano préparé et Anssi Karttunen au violoncelle. Auparavant tiré du même disque, Touche, chez Ondine, nous écoutions deux pièces dans ce qui constitue leur premier enregistrement mondial, Fall pour clavecins et électronique, interprété par Tuija Akila, qui changeait d'instrument après nous avoir interprété Delicato, tiré de la sérénade de Sarriao, dans un arrangement personnel de la pianiste d'une œuvre originellement écrite pour violoncelle, piano et percussion.
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0: En 2025, notre prêtresse new-yorkaise préférée, Meredith Monk, fait paraître un nouvel album chez SM New Series, titré Cellular Songs. Nous écoutons Generation Dance avec Alison Sniffin au piano et les voix de Johanna Lynn Jacobs et Meredith Monk herself.

0: Branching the Meredith Monk avec les voix d'Helen Fisher, Cathy Geisinger, Johanna Lynn Jacobs, Meredith Monk et Alison Sniffin. Précédant ce quintet vocal présent sur le disque de Meredith Monk, Cellular Songs, paru chez ESM New Series en 2025, c'était Generation Dance de et avec Meredith Monk. Place à un autre électron libre dans le domaine de la performance, dans le domaine de la créativité autre, dans l'univers du bel aujourd'hui, l'américain Charlemagne Palestine, un cousin new-yorkais de Meredith Monk, tous deux étant de véritables mystiques du son. Voici la première partie de son œuvre A Sweet Quasimodo Between Black Vampire Butterflies for Maybeck, soit un doux Quasimodo entre des papillons vampires noirs pour Maybeck, suivi de Ding Dong Dings for Soft Divinities, une histoire de divinité douce avec Charlemagne au carillon.
1: It's kind of hard to believe that I came here, my brother lived here in Lake Merritt in 1967. And I came here the first time in 1967, and this is the first time I'm ever doing something in Berkeley. In 2006. Bizarre, but it's nice, a nice place to begin. This is actually a little song that for the last 35 years at least I sing all out before many, many performances. And it actually came from my period living here in California.

0: Ding Dong Dings, faire Soft Divinities de Charlemagne Palestine, titre formidablement bédéesque et pièce de trance carillonnante interprétée par le compositeur lui-même, dont le titre évoque bien sûr le matériau même de l'objet carillon, le bruit de cloche, la vibration suspendue et le corps de métal en résonance. Quant aux divinités douces du titre auquel ce ding-dong-dings est dédié, ce sont les milliers de peluches que Charlemagne Palestine ou Palestine collectionne et qui sont présentes à Charles World, son studio belge au sein duquel l'œuvre fut enregistrée en mars 2023.
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0: Concluons avec cette autre œuvre au titre onomatopesque de Palestine, datée de 1973-74 et révisée en 2015. Il s'agit de Strumming for Strings and Things, soit grabouillage pour cordes et trucs, pour voix, harmonica de verre, cordes et carillons. Une pièce qui s'inscrit pleinement dans la lignée de ses expérimentations des années 70 autour du minimalisme maximalisé, d'un son objet qui devient presque corps.

C'était Splinters, la pièce très silencieuse d'Adam Kondor, évoquant une forme musicale venue du folklore hongrois. Ferenc Varga était à l'alto et Ildikó Vékony au cymbalum, l'instrument hongrois par excellence que nombreux musiciens ont exploité, même dans les œuvres contemporaines. Et on l'entendra plus tard encore dans le cycle Forgácsok de Zoltán Jénei, cette excellente musicienne qu'est Ildikó Vékony. Il n'y a pas beaucoup d'interprètes sur le cymbalum de son niveau. Mais avant, je vous propose d'écouter un autre cycle, celui d'András Szolosi, Les Fragments, créé en 1985, dans la période où le musicien se tourne vers la musique de chambre. Et ce trio de soprano, flûte et violon est typiquement pour le musicien à la frontière entre le passé et le futur. C'est la partie vocale qui assume le rôle du passé, tandis que le duo restant pointe vers l'horizon musical, pas très éloigné tout de même. Dans cette perspective, le dernier mouvement fait figure d'exception, car tous les trois voix regardent vers le passé, celui des temps de Johann Sébastien Bach, et en contrepoint s'il vous plaît, mais tout en gardant un esprit contemporain et sur le texte d'un ami de jeunesse du compositeur.

C'était la danse de Derviche pour clarinette de Peter Utvös, écrite en 1993. Une pièce électronique ou plutôt de musique mixte en quelque sorte, où tout le spectre harmonique apparaissant est le résultat d'un effet de triple playback qui enrichit d'une manière un peu aléatoire le son d'origine. Csabák Lenihan était à la clarinette dans cette capture réalisée en 2002. Juste avant, vous avez entendu les six pièces brèves du cycle Forgácsok de Zoltán Jénei avec Ildikó Vékony au cymbalum, et tout au début, c'était un autre cycle, Fragment d'András Solosi, chanté par la soprano hongroise Adrienne Csengeri, accompagnée ici par István Matus à la flûte, tandis que László Bárszony... C'était la danse de Derviche pour clarinette de Peter Utvös, écrite en 1993. Une

0: pièce électronique ou plutôt de musique mixte, en quelque sorte. Une pièce électronique ou plutôt de musique mixte, en quelque sorte, où tout le spectre harmonique apparaissant est le résultat d'un effet de triple playback qui enrichit d'une manière peu aléatoire le son d'origine. Du triple playback qui enrichit d'une manière un peu aléatoire le son d'origine. Chobok Lenihan était à la clarinette dans cette capture réalisée en 2002. Juste avant, vous avez entendu les six pièces brèves du cycle Forgochok de Zoltán Jénei avec Ildikó Vékony au cymbalum et tout au début au cymbalum, c'était un autre cycle, fragment d'András Solosi, chanté par la soprano. Accompagné ici par István Matus à la flûte, tandis que László Bárszony était à l'alto.
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0: Et nous poursuivons avec ces deux compositeurs, respectivement avec leurs œuvres, mais dans l'ordre inversé, cette fois-ci, à commencer par Steine de Peter Utvös, une pièce écrite entre 1985 et 90, et dont l'idée, selon le compositeur lui-même, lui venait lors du 60e anniversaire de Pierre Boulez. Et de ce fait, elle cache en elle multiples significations. Tout d'abord, elle est en partie pédagogique et en partie un cadeau amical symbolisant un parcours musical commun. C'est une œuvre qui amène ses exécutants à s'écouter mutuellement, de réagir, d'imaginer et de transmettre aussi. Enfin, telles sont des propositions et des principes de cette musique où on apprend à jouer musique contemporaine ou musique tout court en collectif de 10 à 22 musiciens qui sont prévus pour l'interprétation de cette pièce et en présence d'un chef d'orchestre s'il vous plaît, qui, à part de son rôle de tuteur, entre guillemets, est un interprète à part entière. Et puis après, composé bien avant, la musica concertante d'András Solosi, qui, elle, a ses deux mouvements bien distincts, quasi-sonata et quasi-épilogue. Une musique écrite pour un petit orchestre qui convenait mieux aux intentions de son créateur, qui voulait vraisemblablement atteindre une certaine transparence en écrivant ses lignes du contrepoint libre, peut-être le seul héritage de Zoltán Kodály que Solosi développe davantage.

C'était Musica concertante avec ses deux mouvements, quasi-sonata et quasi-épilogue, interprétés ici par les membres de l'orchestre de chambre de Budapest, dirigé par András Wilhelm, dans une capture réalisée en 2002 et parue chez BMC. Un changement d'univers maintenant. À présent, nous passons dans le monde électroacoustique, celui qui s'est construit initialement à la radio hongroise, comme dans la plupart des pays derrière le rideau de fer à l'époque, mais qui ont su et pu bénéficier de cette nouvelle créativité. Et c'est la pièce de Tibor Zemze pour flûte et dispositif électronique qui ouvre la danse, une œuvre écrite en 1955, soit une véritable antiquité dans ce monde d'électronique musicale qui va si vite. Mais la Visichoda, miracle de l'eau, a survécu à cette course effrénée d'évolution technologique. Son dispositif live de re-recording, qui permettait la création d'un son séquentiel riche, a bien été adapté à la technique d'aujourd'hui, tout en respectant le résultat musical obtenu à l'époque. Gergely Itzes était la flûte, ou plutôt aux flûtes, car il utilise quatre instruments différents.

C'était une toccata électronique de Dulo Pinter, créée en 2001 à partir des échantillons instrumentaux, c'est-à-dire les échantillons de l'orgue. Avant, on a entendu Kövek, les pierres de János Decsényi, une figure historique de la musique électroacoustique hongroise et européenne aussi. Pendant les longues années, il était le directeur du studio électroacoustique de la radio hongroise. Passons maintenant aux collègues de ce dernier, un peu plus jeunes ou carrément d'une autre génération, comme Miklós Sugár, qui nous propose ses pages dessinées, une pièce créée en 2001, et de la même année nous vient également le Capriccio Metronomico d'István Lang.

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1: Musique concertante à présent, elle est de la plume de Zoltán Durko, une rhapsodie hongroise pour deux clarinettes et orchestre qui commence, on ne peut pas plus traditionnel, par quelques notes au cymbalum. Après, ça se corse un peu, évidemment, mais cela reste une très belle musique concertante de notre temps qui, en plus, est fortement enracinée, d'une manière sonore au moins, dans la tradition hongroise. Celle qui, à un moment donné, a influencé la musique européenne tout entière. Et c'est vrai pour la musique de Kurtág aussi, mais dans un espace-temps différent. La dernière pièce de cette séquence est de Sándor Veres, un trio pour violon, alto et violoncelle qui est en deux parties, Andante et Presto. L'œuvre a été écrite en 1954. C'est une suite organique des deux premiers quatuors à cordes du musicien et l'œuvre est fortement marquée par sa recherche de la coexistence entre la dodécaphonie et de son propre style harmonique et mélodique.

0: Vous avez écouté le trio de Sándor Veres, un compositeur suisse et hongrois en même temps, même si le sommet de sa carrière musicale s'est réalisé plutôt en Suisse. Le trio a été créé en 1954 à la Biennale de Venise, mais sur cet enregistrement de Hungaroton, on a entendu Anes Pika au violon, Magali Demes à l'alto et Yannick Callier au violoncelle.
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0: Miklós Kocsár et Zoltán Jénei, deux compositeurs, deux réflexions, une hongroise et une européenne. Le cymbalum pensif d'abord, dans une ballade avec des consonances folkloriques apparentes et intégrées dans un discours contemporain de l'instrument. Le questionnement n'est pas identique dans la pièce qui suit, mais Zoltán Jénei ne s'éloigne pas trop de ce qui nous préoccupe tous, quel est notre cheminement et vers quel horizon on se dirige. Se servant de l'ode de la joie devenue un emblème musical, Jénei se fraye son chemin avec un rictus aux lèvres peut-être, mais beaucoup moins dans la partition elle-même. Son contenu et sa musicalité restent sérieux, voire dramatiques, vu la provenance beethovenienne de son inspiration.

Wohin, où en français? Tel est le titre de la pièce de Zoltán Jénei qu'on a écouté en dernier lieu et dont l'interprétation du chœur et orchestre symphonique MR dirigé par Zoltán Kocsis. Précédemment, Viktória Herencsár nous a interprété la ballade pour Szambalom de Miklós Kocsár. Par la suite, je vous propose d'écouter les œuvres d'András Szolosi et de Zsolt Durko, écrites respectivement en 1997 et 1985. Le célèbre violoncelliste Miklós Perényi, accompagné par le quatuor Auer, interprète la passacaille de Szolosi et l'ensemble américain Philip Jones Brass Ensemble joue la sinfonietta de Durko.

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Bertrand Chamaillou ouvre les 3 heures à venir sur la contemporaine et France Musique par l'humble regard sur Olivier Messiaen, extrait du gigantesque cycle en plusieurs volumes entamé en 1973 par Georges Courtag et intitulé « Yat et Coq ». Un seul postulat de départ, retrouver la geste infantile devant un piano, garder l'esprit joueur, expérimental, a été la boussole du compositeur hongrois pour ce recueil fleuve dont nous avons ici une infinie parcelle, un battement de paupières, un clin d'œil. Cet humble regard nous annonce les quelques extraits des 20 regards sur l'enfant Jésus que nous écouterons tout à l'heure dans l'interprétation de Bertrand Chamaillou. De Peter Utwosch, compatriote de Courtac, né 18 ans après lui en 1944, écoutons une pièce récente pour violon solo intitulée « Adventures of the Dominant Seventh Chord », soit « Les aventures de l'accord de septième de dominante ». Cette œuvre, dédiée à la violoniste et altiste israélienne Nurit Stark, a été créée par cette dernière le 9 octobre 2019 à la Philharmonie de Berlin. Il s'agit d'une pièce qui fait dialoguer musique savante occidentale et musique folklorique d'Europe de l'Est. On retrouve ici un tropisme hongrois valable depuis Bartok et Kodály. La musique savante étant représentée par la septième de dominante du titre, ce type d'accord réapparaissant très souvent, même brièvement, tout au long de la pièce, tantôt interrompant les danses folkloriques qui s'invitent, tantôt se mêlant à elles. Une rencontre, un échange de regards en quelque sorte. Nous écoutons la dédicataire.

0: Sur la contemporaine, Nurit Stark nous interprétait Adventures of the Dominant Seventh Chord, les aventures de la corde septième de dominante pour violon, œuvre de Peter Utvush. Il s'agit ici du premier enregistrement mondial de cette œuvre créée en 2019. Ce disque est en fait une monographie consacrée à quatre compositeurs hongrois. Outre Utvush, s'y retrouvent Béla Bartók, Gyöngy Ligeti et Sándor Véres, un album Bis Records.
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0: Retrouvons un contemporain d'Utvush, le français d'origine grecque Georges Apergis, avec Crosswind pour alto et quatre saxophones, œuvre de 1997. Tout au long de ce quintet, Apergis s'amuse à détourner les sons en faisant jouer les saxophones avec une embouchure de trompette ou en fixant à leur pavillon un bout de tuyau d'arrosage. C'est à une rencontre follement amusante qu'il nous convie, les instrumentistes se retrouvant entre eux pour tenter de dialoguer, la plupart du temps avec les sons des instruments détournés ou non, parfois avec les voix humaines des instrumentistes mélangées aux sons des instruments ou seuls, qui tentent des bouts de phrases ou onomatopées diverses. Il n'est pas interdit ici de se remémorer les singes de 2001, l'Odyssée de l'espace, face aux monolithes. On a l'impression, nous dit le compositeur, d'écouter une meute face à une victime qui est manifestement l'alto. On ne sait exactement ce qui se passe à la fin, mais c'est sans doute une confrontation animale. »

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0: Crosswind de George Apargis pour alto et quatre saxophones. Sur cet enregistrement du label Kairos, réalisé en 2006, Geneviève Strausser était à l'alto face à la meute sauvage des quatre saxophonistes incarnés par l'ensemble de saxophones modulables Xasax avec Serge Bertocchi, Jean-Michel Goury, Pierre-Stéphane Meuger et Markus Weiss.
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0: La clarinettiste belge Anneline van Vove a enregistré en 2021 son second album pour le label néerlandais Pentatone, intitulé Flow, soit flux. Un flux qui relie le concerto de Mozart et une commande de la clarinettiste à son compatriote, le compositeur flamand Wim Hendricks, né en 1962. Anneline van Vove pratique énormément le yoga dans sa vie et c'est tout naturellement qu'elle a fait appel à Hendricks, qui compose des œuvres méditatives depuis une trentaine d'années, notamment son cycle tantrique débuté en 2010. Sutra, pour clarinette, orchestre et électronique, est en quelque sorte un yoga concerto avec des éléments de méditation que la super soliste interprète à la clarinette de basset. Ce titre, Sutra, provient d'un livre de Patanjali, personnage mythique en Inde, est considéré comme étant le premier codificateur du yoga. L'œuvre est découpée en quatre mouvements. Le premier, pranayama, représente la respiration vitale. On entendra les musiciens de l'orchestre évoquer cette respiration. Le second, dhyana, représente le temps de la méditation. Le troisième mouvement, dharana, représente la concentration de l'esprit, l'énergie brute du yoga. C'est le mouvement le plus tonique. Et enfin, le quatrième mouvement, Samadhi, représente le plus haut niveau d'unification spirituelle pouvant être atteint par un yogi. C'est une relaxation durant laquelle on entend la voix parler de la soliste. La philharmonie de la NDR de Hanovre est ici dirigée par un grand de la direction d'orchestre, Andrew Manzi, lequel une fois de plus fait montre du large spectre couvert par sa curiosité, allant des musiques anciennes à la création contemporaine, en passant par les classiques, les romantiques ou les modernes. Durant l'enregistrement, c'est intéressant à noter, Anneline van Vove était enceinte et jouait littéralement au centre des musiciens de l'orchestre, belle métaphore pouvant rejoindre pour la symbolique le chef-d'œuvre de Courbet, L'origine du monde.

0: Sutra, concerto pour clarinette, orchestre et électronique de Wim Hendricks, interprété à la clarinette de Basset par Annelien van Vauve, la commanditaire et dédicataire de l'œuvre. La NDR Philharmonie était dirigée par Andrew Manzi.
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0: À suivre, deux œuvres d'Éric Tanguy composées en 2013 et 2014, présentes sur In a Dream, monographie consacrée à l'originaire de Caen, paru chez Warner en 2022. Nous écouterons tout à l'heure In a Dream pour violon et piano, et pour commencer, Lacrimosa pour clarinette et piano. Le compositeur se confie. Alors que j'achevais cette partition baignée de mélancolie, d'harmonies suspendues et de couleurs étranges, j'ai appris le décès d'Henri Dutilleux, dont j'avais eu la chance d'être proche durant près de 20 ans. La pièce a donc été terminée le lendemain de sa disparition. Le titre, Lacrimosa, s'est imposé au moment d'écrire la double barre de fin, les yeux pleins de larmes.

Nous écoutions le clarinettiste Pierre Génisson et la pianiste Susanna Bartal dans Lacrymosa d'Éric Tanguy, dans ce qui représente le premier enregistrement mondial de l'œuvre réalisé en février 2021, Salle Cortot à Paris. In a Dream pour violon et piano est une œuvre contemporaine de Lacrymosa, Éric Tanguy. En vue d'une édition de son festival à Nagoya, la merveilleuse violoniste Akiko Suwanai m'avait proposé de lui écrire une œuvre. Après avoir beaucoup parlé ensemble, j'ai composé une partition dont le caractère à la fois poétique et tourmenté me semblait être une réponse musicale en résonance avec ce dialogue artistique. Le titre « In a Dream » se réfère donc à un caractère nocturne paisible qui n'exclut cependant pas certaines envolées plus dramatiques. La pièce, d'un seul tenant, est articulée par un certain nombre de sections distinctes, mettant en œuvre un principe de variation continue du dialogue entre le violon et le piano. L'œuvre est dédiée à Akiko Suwanai et Akira Higuchi, les créatrices de l'œuvre, au Japon. Nous l'écoutons ici dans une gravure réalisée en 2021 avec Alexandra Konunova au violon et Susanna Bartal au piano.

0: la violoniste Alexandra Konunova et la pianiste Susanna Bartal sur la contemporaine. Elle nous interprétait In a Dream, œuvre d'Éric Tanguy, composée en 2013-2014. Il s'agit, comme pour son Lacrimosa, du premier enregistrement mondial de l'œuvre, réalisé en mai 21, salle Cortot à Paris.
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0: 11 leaders pour trompette et orchestre de chambre de Betsy Jolas est une commande de l'ensemble intercontemporain qui créa l'ouvrage en octobre 1977 sous la direction de Michel Tabachnik, qui venait de succéder à Boulez un an plus tôt. Le soliste était le trompettiste Pierre Thibault. Le titre « 11 leaders » évoque la vocalité de la musique, un aspect fondamental de l'œuvre de Jolas. Ces leaders chantés par la trompette, soutenus par des textures changeantes de l'orchestre de chambre, sont tantôt rêveurs, tantôt caustiques et évoquent par endroits le jazz et la musique populaire, voire la musique sentimentale.

mental. Nous écoutons un enregistrement du label Bis Records, réalisé en août 21 avec en soliste le trompettiste Kean Hardenberger, qui fut pour l'anecdote l'élève du créateur de la partition, Pierre Thibault, au même titre que le chef d'orchestre Fabien Gabel, trompettiste à ses débuts, qui dirige ici l'Orchestre Philharmonique Royal de Stockholm.

0: 11 leaders pour trompette et orchestre de chambre de Betsy Jolas, interprété par Ekan Hardenberger et l'Orchestre Philharmonique Royal de Stockholm, placé sous la direction de Fabien Gabel.
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0: Chose promise, chose due, en début de programme, nous écoutions L'humble regard sur Olivier Messiaen, extrait des Yatekok de Courtac et interprété par Bertrand Chamaillou. Nous retrouvons ce même disque de Chamaillou, paru chez Warner en 2022, qui nous offre une vision renouvelée du chef-d'œuvre de Messiaen, 20 regards sur l'enfant Jésus, vision nimbée d'une lumière, d'une grande poésie. Je vous propose les 5 premiers regards, successivement regard du Père, regard de l'étoile, l'échange, regard de la Vierge et regard du Fils sur le Fils.

0: Bien que composé en 1944 et créé en 1945 par Yvonne Loriot, les 20 regards sur l'enfant Jésus d'Olivier Messiaen ont toute leur place sur la contemporaine de par leur intemporalité. De cette musique méditative, suspendue, hors du temps, nous écoutions le premier quart, à savoir les 5 premiers regards. Le pianiste était Bertrand Chamaillou.
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0: Mouvement calme de Paul Méphano a été composé indifféremment pour quatuor à cordes ou orchestre à cordes à l'occasion d'un hommage au peintre italien Cesare Peverelli par plusieurs de ses amis musiciens. Le propos est l'immobilité et la simplicité. Immobilité qui se manifeste par exemple par la vitesse des coups d'archet qui doivent être si lents qu'ils atteignent la fragilité et la quasi-rupture sonore.

Sur la contemporaine, nous écoutions « Mouvement calme » de Paul Méphano, œuvre de 1976, interprétée par l'ensemble 2E2M, placée sous la direction de Renaud François. Un enregistrement réalisé en décembre 1989 au studio 106 de Radio France à Paris. Restons en compagnie de musiciens de l'ensemble 2E2M dans une partition de Jacinto Chelsea, composée en 1966 et baptisée « Colo » pour flûte traversière et clarinette. À la flûte, Renaud François, à la clarinette, Véronique Fèvre.

0: Renaud François à la flûte traversière et Véronique Fèvre à la clarinette nous interprétaient Colo de Chelsea sur la contemporaine et France Musique. Un enregistrement réalisé pour une monographie à laquelle le compositeur lui-même avait participé juste avant sa mort en 1988 en incluant certains de ses poèmes dans le livret du CD pour donner un contrepoint à ses œuvres musicales.
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0: Gardons la flûte traversière qui dialogue ici avec un piano, un violoncelle et des instruments à percussion. Il s'agit de CBR, une œuvre du compositeur chilien Miguel Farias, né en 1983. Cette partition a été composée en 2013. Farias confesse être venu à la musique par le biais du piano, de la musique de Chopin et de la salsa. Quand on sait que cette pièce a été dédié à son père, grand passionné de salsa, et que CBR est l'acronyme de Celia, Barreto et Ruben, soit les grands musiciens de salsa, de musique cubaine, de latin jazz, Celia Cruz, Ray Barreto et Ruben Blades, aucun doute n'est permis quant à ce qui nous attend. Nous écoutons les musiciens de l'ensemble Zero, Guillermo Lavado à la flûte, Alberto Latorre au piano, Gerardo Salazar à la percussion et Chelso Lopez au violoncelle.

Sur la contemporaine, l'ensemble Zéro nous interprétait CBR pour flûte, piano, percussion et violoncelle du compositeur Miguel Farias. Écoutons un autre aspect de la production de ce compositeur né au Chili et qui partage son temps professionnel entre son pays, le Chili, la France et la Suisse notamment. Extraite de l'album Écho et Résonance, voici trois études pour piano de Miguel Farias sous les doigts de Maria Paz Santibáñez.

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1: Maria Paz Santibáñez nous interprétait un choix d'études pour piano du compositeur Miguel Farias. Concluons notre programme sur la contemporaine, regard, rencontre, respiration, avec celui qui l'a débuté, Bertrand Chamaillou. En regard de son enregistrement des 20 regards sur l'enfant Jésus, le pianiste toulousain nous propose ce tombeau de Messiaen pour piano et bande magnétique du compositeur anglais Jonathan Harvey.

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1: Né en 1928 et mort le 27 juillet 2016, Eino Juhani Rautavaara, le Finlandais, était l'une des figures les plus colorées et les plus diverses de la musique de notre temps. Mais ce n'est pas une raison pour abandonner ses gammes, non, non, non.

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1: C'est à une véritable pluie d'anges que nous assistons sur La Contemporaine, que ce soit celui qui annonce la fin du temps avec Olivier Messiaen ou l'ange de lumière avec Rautavaara. Pour lui, c'est simple, la figure de l'ange est comme un mantra. Sa musique est absolue, lumineuse, calme et assurée jusqu'à la sérénité.

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1: Série d'anges en cours sur La Contemporaine. Notre hommage musical à Eino Juhani Rautavaara, finlandais de son état, mort à l'été 2016. À suivre, une vision acousmatique signée François Bell. Mais pour l'instant, et pour Jean-Louis Florenz et son ange du Tamaris, le violoncelle est idéal, car pour lui c'est l'instrument mâle par excellence, bâti pour chanter et qui ne se joue que dans l'étreinte.

vous qui avez fui la prison éternelle. Qui êtes-vous ? La nacelle de mon esprit qui laisse derrière une mer si cruelle pour voguer sur des eaux meilleures déploie maintenant ses voiles. Une douce couleur de saphir oriental, dans la sérénité d'un ciel limpide, rendit à mes yeux la joie, dès que je fus sorti de l'air de mort. Jamais été vu, sauf des premiers hommes.

le tremblotement de la mer. Et nous parvînmes sur le rivage désert, qui n'a jamais vu traverser ses eaux par un homme ayant le pouvoir d'en revenir. Et là, celui qui me soutient en toute épreuve m'inspira d'être pur. Puis il me fit une ceinture d'un roseau marin. Et, ô merveille, telle il avait choisi l'humble plante, telle elle repoussa tout à coup à la place d'où il l'avait arrachée.

les deux. Ils s'en vont. Seuls sous les étoiles du ciel austral. Au point du jour. Sur la plage de l'île où s'élève la montagne du purgatoire. Ils ont commencé dans leur ignorance à prendre vers la mer pour trouver un passage accessible. Ils doivent revenir sur leurs pas. Les âmes de ceux qui sont morts repentis circulent d'un pas très lent autour de la montagne, sans pouvoir commencer leur véritable vie.

m'apparut une lumière. Puissais-je encore la voir ? Qui venait d'un mouvement si rapide qu'aucun vol ne l'égale. Et comme je n'en eus qu'un instant détaché le regard pour interroger mon guide, je la revis d'un coup plus brillante et plus grande. Puis, de chaque côté, un je ne sais quoi de blanc, et au-dessous, peu à peu, une autre blancheur. Jusqu'à ce que les premières formes blanches aient apparu comme des ailes. Mais dès qu'il en eut reconnu l'aspect, plie vite les genoux, joins les mains, voici l'ange de Dieu. Et plus approchait l'oiseau divin, plus brillant il apparaissait. Si bien que de près mes yeux ne supportèrent pas son éclat, je dus les baisser. Si fine et si légère.

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1: C'est en 1997, avec l'Orchestre symphonique de Boston, que le grand chef japonais Seiji Ozawa dirige la création de l'ultime chef-d'œuvre d'Henri Dutilleux, Shadows of Time, 5 épisodes pour orchestre et 3 voix d'enfant. On y retrouve, à propos d'ange, le maléfique Ariel.

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1: Affinity with Infinity, entre solo et duo enveloppé dans la texture chorale, Eino Juhani Rautavaara réinvente avec Vigilia la tradition romantique de la fastueuse liturgie orthodoxe.

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1: Des anges au piano à présent, et aux percussions aussi. Toujours en hommage au compositeur finlandais Eino Juhani Rautavaara par son compatriote non moins talentueux Magnus Lindberg. Des anges pianistes, oui, qui ont le pouvoir, magie de l'ordinateur, de libérer toute une mosaïque d'objets sonores capables de voyager avec assurance dans bien des styles. Accrochez vos ceintures.

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1: Plusieurs compositeurs se sont inspirés de l'œuvre de Pierre Soulages, mort à 102 ans en octobre 2022. Sur La Contemporaine, vous aurez peut-être déjà écouté Reflecting Black, œuvre en deux tableaux du Suisse William Blanc, composée en 2009. Il s'agissait d'une commande de la Fondation de l'Orchestre de la Suisse romande. L'œuvre fut créée par David Lively au piano, avec l'Orchestre de la Suisse romande dirigé par Dennis Russell Davis. Un enregistrement fut réalisé dans la foulée pour le label Eon en 2012 avec le même pianiste, le même orchestre, mais un autre chef, Pascal Roffet. Dans ce même esprit, s'inspirant des toiles monochromes noires de Pierre Soulages et plus particulièrement de ses polyptiques, Jérôme Charles a composé « Paul » au pluriel, courte pièce pour orchestre de 29 musiciens, entre 1994 et 1996. Ce fut enregistré en 1997 par le nouvel ensemble instrumental du Conservatoire de Paris, placé sous la direction d'Alain Louvier. On doit la prise de son à Jean-Christophe Messonnier et Hélène Nicolaï.

épaules de Jérôme Charles, d'après les polyptiques de Pierre Soulages sur la contemporaine. Le peintre ruthénois a, par son œuvre magistrale, unique, universelle, inspiré ces feux noirs à Jérôme Combier. On peut apprécier à sa juste valeur le parcours de Combier qui, décidant d'apprendre la musique à 19 ans, a réussi à devenir un créateur reconnu au catalogue impressionnant. Rien que sur les titres de certaines de ses compositions, on pourrait trouver bien des parallèles avec l'œuvre de Pierre Soulages. Par exemple, tenez, « Terra d'ombra »,« Manière noire »,« Noir gris »,« Respirer l'ombre », »,« Heurter la lumière », petite obscurité ou bien encore pour la route, condition de lumière. Mais restons sur Feu Noir, œuvre faisant factuellement référence au tableau Noir-Lumière de Soulages. Il s'agit plus précisément d'un concerto pour orchestre et ensemble instrumental. L'orchestre des lauréats du Conservatoire de Paris est dirigé par Nagy Scholt. Face à eux, l'ensemble instrumental Kairn.

0: Feu noir, concerto pour orchestre et ensemble instrumental de Jérôme Combier. L'orchestre des lauréats du Conservatoire de Paris était dirigé par Nagy Scholt. L'ensemble Cayenne qui lui faisait face était composé de Mie Ogura à la flûte, Mathieu Fèvre clarinette et clarinette basse, Christelle Seri à la guitare, Caroline Crène au piano, Cécile Brossard à l'alto et Marion Martineau au violoncelle. Cet enregistrement de concert fut réalisé en la salle d'art lyrique du Conservatoire national supérieur de Paris le 6 octobre 2001 durant les Journées internationales de la composition 2001. Feu noir de Jérôme Combier est dédié à Daniel Genevoix et fait référence à Noire Lumière de Pierre Soulages.
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0: À présent, une longue composition tripartite du strict contemporain de Jérôme Combier, Jesper Nordin. Effectivement, le Suédois est né 11 jours avant le Français, le 6 juillet 1971. Emerging from currents and waves, que l'on peut traduire par émerger des courants et des vagues, est le fruit d'une collaboration entre le compositeur, le clarinettiste Martin Fröst et le chef d'orchestre Edsa-Pekka Salonen, collaboration au sein de laquelle l'intersection entre humanité, musique et technologie est explorée. Emerging from currents and waves est une œuvre pour grand orchestre, clarinette solo, chef et électronique en temps réel, auquel s'ajoute au concert un visuel numérique également généré en temps réel. Grâce à des capteurs de mouvement, le soliste et le chef d'orchestre contrôlent la partie électronique et peuvent aussi saisir les sonorités de l'orchestre et jouer sur des instruments virtuels. Nous écoutons la première partie de cette œuvre Monde, première partie intitulée Currents, courant, au cours de

laquelle il s'agit principalement de figer et de zoomer sur différentes parties des sons produits par l'orchestre et de déplacer ces sons autour du public au moyen de haut-parleurs répartis à travers la salle.

du compositeur suédois Jesper Nordin. Nous écoutions le premier volet de son grand œuvre Emerging from Currents and Waves, un mouvement introductif intitulé Currents et dédié au chef d'orchestre Esa-Pekka Salonen qui dirigeait ici l'orchestre symphonique de la radio suédoise. Enregistrement réalisé durant la générale et durant la création de l'œuvre le 31 août 2018 au Berwaldhallen, la salle Berwald, à Stockholm, en Suède. Place à présent au mouvement central de l'œuvre de Jesper Nordin, mouvement central qui est en réalité un entier concerto pour clarinette, orchestre et gestrument. Nous allons vite voir de quoi il s'agit. Dans cette œuvre, les capteurs de mouvement permettent aux solistes de contrôler un orchestre virtuel avec ses mouvements. Grâce au gestrument, instrument de geste en français, un outil musical interactif conçu par le compositeur lui-même, l'orchestre virtuel utilise le même ADN musical que les parties instrumentales exécutées en direct. La technologie devient ainsi une extension organique de la partition plutôt qu'une simple greffe ou quand la technologie aide l'expression artistique. La gestuelle a toujours fait partie de l'expression musicale de Martin Fröst qui, dans le concerto Emerging, va encore plus loin et transforme ses mouvements en musique en temps réel. Le recours au gestrument au concert est un aspect de l'instrument qui ouvre de nouvelles possibilités. Grâce au capteur de mouvement, Martin Fröst joue avec un chœur de 16 clarinettes qui répond à ce qu'il joue sur son propre instrument. À l'aide des capteurs, Esa-Pekka Salonen, le chef, peut figer le son de l'orchestre puis le faire circuler différemment à travers la salle. Le gestrument peut également exécuter des rythmes et des sons complexes qu'un orchestre physique ne peut réaliser. Nous écoutons Martin Fröst. À ses côtés, Esa-Pekka Salonen dirige l'orchestre symphonique de la radio suédoise.

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1: Emerging concerto pour clarinette, orchestre et électronique en temps réel. Seconde partie d'Emerging from Currents and Waves, œuvre du Suédois Jesper Nordin. Le clarinettiste Martin Fröst et l'orchestre symphonique de la radio suédoise dirigé par Edza-Pekka Salonen lors de la création de l'œuvre en août 2018 à Stockholm. Ce concerto, cœur battant de l'œuvre du compositeur suédois, est dédié au supersoliste Martin Fröst. Le troisième mouvement d'Emerging from Currents and Waves s'intitule fort logiquement Waves. Lors de ces vagues finales, d'une durée de près de 25 minutes tout de même, le chef d'orchestre enregistre et met en boucle l'orchestre par ses gestes, grâce à l'outil interactif Gestrument, que nous évoquions tout à l'heure et mis au point par le compositeur lui-même, permettant d'élaborer des paysages sonores grandioses. À la fin de Waves, une clarinette solo se joint au chef d'orchestre dans un duo pour clarinette et électronique en temps réel. Cette clarinette solo sera tenue par Magnus Holmander. Ce dernier mouvement est dédié, tout comme le premier, au chef Edza-Pekka Salonen. Place à la magie et au plaisir sur La Contemporaine.

0: Nous écoutions la troisième et dernière partie de l'œuvre de Jesper Nordin, Emerging from Currents and Waves, cette œuvre impressionnante dont je vous ai proposé l'écoute intégrale sur la contemporaine, a été éditée par le label Bis Records. Cette œuvre, pour conclure, est une commande de l'Orchestre symphonique de la radio suédoise, de l'Orchestre philharmonique de Radio France et de l'IRCAM Centre Pompidou.
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0: Le Stabat Mater de l'Estonien Arvo Pärt est connu sous sa forme originelle de 1985 pour trois voix et trois instruments à cordes. Je vous en propose un arrangement pour contre-ténor, soprano, ténor et orchestre à cordes. Le contre-ténor Andreas Scholl n'en est pas lors de cet enregistrement réalisé en septembre 21 par Little Tribeca à sa première incursion dans d'autres univers que le sien. On se souvient avec bonheur de l'album Canciones où il interprétait avec grande réussite la musique de Leo Brouwer et des arrangements de folk songs qu'on lui a toujours connus dans la voix arrangés par ce dernier. En revanche, la présence du couple Roberto Alagna-Alexandra Kurczak peut à tout le moins surprendre dans ce répertoire qui est tout sauf le leur. Selon Tomasz Wabnik, l'arrangeur et chef du Morphing Vienna Chamber Orchestra, les voix de ces trois chanteurs sont si contrastées et distinctives qu'il semble que deux ou trois univers se heurtent. C'est exactement le but de notre démarche artistique, nous confie-t-il, le terme « morphing » désignant la rencontre de deux mondes, de deux programmes différents, de deux époques musicales différentes, ou de deux cultures, ou bien, comme c'est le cas ici, de personnes différentes, d'horizons et de parcours musicaux variés, qui, lorsqu'ils se rencontrent, donnent lieu à une troisième idée, neuve et inconnue.

0: Le Stabat Mater d'Arvo Pärt dans un arrangement pour contre-ténor, soprano, ténor et orchestre à cordes. Arrangement réalisé par Thomas Wabnick, qui dirigeait ici son Morphing Chamber Orchestra, fondé en 2006. Les solistes étaient le contre-ténor Andreas Scholl, la soprano Alexandra Kurczak et le ténor Roberto Alagna.
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0: Suite à l'Amen clôturant comme il sied le texte du Stabat Mater, voici d'autres visions de l'Amen, celle d'Olivier Messiaen. Cette œuvre, conçue en 1943 pour deux pianos, le premier auquel le compositeur a réservé les péripéties rythmiques, le second auquel il a confié la mélodie, a toute sa place sur la contemporaine. Sa modernité fait toujours sens 8 décennies plus tard.

Tamara Stefanovic et Pierre-Laurent Aymar nous interprétaient Vision de l'Amen d'Olivier Messiaen, successivement Amen de la création, Amen des étoiles de la planète à l'anneau, Amen de l'agonie de Jésus, Amen du désir, Amen des anges, des saints, du chant des oiseaux, Amen du jugement, Amen de la consommation.

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1: Sans le soleil, on se trouve dans l'obscurité. Sans son lumière éclatant, on est dans l'ombre ou dans le noir, dans un espace où on ne voit pas très bien. Un peu double peut-être. Et dans un cas pareil, il n'est pas mal à se confier à son ouïe, qui par définition est maintes fois plus précis et réceptif que notre regard.

C'était en 1985 que Pierre Boulez a composé le dialogue de l'ombre double pour clarinette et bande magnétique où les sons de la clarinette fixés sur un support pour être plus moderne. C'est un cadeau du compositeur à Luciano Berio à l'occasion de son 60e anniversaire. Cette extension d'un fragment de la composition Domaine a été créée à Florence le 28 octobre 1985. Sur cet enregistrement américain de 2021, c'est Alicia Lee qui était à la clarinette. Et nous continuons avec une esthétique différente, celle d'un geste, d'un mouvement immédiat, fugace et original, venant de la plume du compositeur argentin Tomás Bordalejo. Les percussionnistes Quentin Dubreuil et Gaspard Josse vont interpréter sa pièce Le Double, en deux mouvements, évidemment, une commande du duo comme un qui est à l'œuvre dans cette capture du label Parati, sortie en 2022. Est-ce un hasard ?

0: C'était encore en XXe siècle, en 1996 plus précisément, que Claude Ledoux a écrit sa pièce pour piano « L'étoile double », interprétée ici par Naomo Metani. Elle constitue le second mouvement du cycle qui en compte quatre, tous inspirés des sondes harmoniques naturelles, une évocation des danses de ballet. Le cycle, intitulé « Les courbes d'étoiles », a été achevé en 2012 et il est dédié à une amie du compositeur.
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0: Par la suite, deux autres pièces se succèdent, celle du musicien tchèque Luboš Fischer et une autre du grec Nikos Kalkotas. Le point commun de ces musiques se situe dans ces inspirations du passé déclarées ou clairement audibles. Commençant par le second cas, le double pour orchestre de Fischer est un dialogue avec son lointain prédécesseur de l'époque baroque, Johann Caspar Ferdinand Fischer. Après se trouvant côte à côté, les deux manuscrits et deux styles de ces auteurs s'interpénètrent mutuellement en s'achevant sur une longue tenue des cordes. Et c'est les mêmes instruments à cordes, le violon et alto notamment, qui dominent cette pièce de Kalkotas écrite en 1938. Après ses années d'études de violon à Berlin en 1933, il ne cesse de composer et présenter ses œuvres. Le duo pour violon et alto voit le jour qu'après son retour en Grèce, où il reste jusqu'à la fin tragique de sa vie, silencieux, méfiant et enfermé. Sonore, influencée par la seconde école de Vienne, mais par la musique populaire grecque aussi, commence à émerger presque 50 ans après sa mort, grâce à l'entêtement d'un éditeur suédois qui, petit à petit, a enregistré une bonne partie de sa musique.

un violoniste de renom, Thomas Zettmeyer, a formé un duo avec son épouse, l'altiste Ruth Kilius, dans ce duo pour violon et alto de Nikos Kalkotas, une pièce sortie chez le label ECM en 2011. Auparavant, c'était l'Orchestre Philharmonique de Prague qui interprétait le double pour orchestre de Lubos Fischer. Cette première formation du pays a été dirigée par le chef Václav Smetáček. Et maintenant, place à la musique d'une figure emblématique de la minimal music américaine, Steve Reich. Je vous propose d'écouter son double sextuor composé en 2007. C'est une commande de l'ensemble Eight Blackbird, ou le huitième oiseau noir, comme on peut le dire dans nos contrées et parfois dans les pays francophones aussi. C'est la formation de six musiciens orientés vers la musique contemporaine fondée en 1996 à Chicago et récompensée pour cette même interprétation par le prix Pulitzer de la musique en 2009. Et si l'ensemble en question ne compte que six musiciens, le second sextuor n'est pas caché, il se trouve préenregistré par les mêmes sur la bande magnétique avec laquelle l'ensemble joue cette pièce qui compte trois mouvements.

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1: De la minimal music américaine, nous passons à la duplication et à la répétition dans la simultanéité approximative tout à fait européenne. Car l'auteur de la pièce suivante, assez conséquente au minutage, est le musicien autrichien Bernhard Lang. Cet ancien étudiant en philosophie s'est consacré parallèlement aux études du jazz, du piano, de l'harmonie, du contrepoint, de la musique électronique et de la composition microtonale, le tout dans les établissements divers de son pays, situés majoritairement à Graz. Ça en fait un peu beaucoup pour un seul homme, me diriez-vous. Mais il en est sorti un pianiste et un arrangeur aguerri, travaillant avec différents groupes situés majoritairement en jazz. Parmi ses autres activités, on peut trouver quelques collaborations fructueuses éditées sur un CD avec Steve Lacy notamment. Et puis, n'oublions pas que Bernhard Lang est toujours et toujours été compositeur, et non seulement dans l'âme. Ses partitions sont jouées un peu partout dans le monde et certaines sont enregistrées, comme cette pièce au titre aussi long que mystérieux, le DW17 :L'ombre 2 pour alto et violoncelle électrique et grand orchestre amplifié. Une pièce qui fait partie d'un projet encore plus large. Dans ce cadre, il est intéressant d'observer et écouter aussi ses tentatives de faire et refaire la même chose en se regardant en même temps et en analysant ses échecs. Cela nous mène à une série d'essais variés qui tentent de progresser tant bien que mal. Écoutons.

0: Les deux solistes, avec leurs ombres embrayées en canon et contrepoint improvisés, sont en alternance permanente dans ce mouvement. J'espère que le grincement occasionnel du ledit embrayage ne vous a pas surpris plus que ça, car beaucoup d'éléments sont distordus avec les sons scratchés et modifiés par les techniques électroniques qui évoquent souvent le monde de la musique microtonale ou associée.
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0: Un concerto nous attend désormais avec une musique qui oriente notre regard vers le passé. C'est surtout ce côté qui domine des valeurs esthétiques de ce double concerto, pourtant achevé en 21e siècle, en 2016 notamment. Les deux solistes, une combinaison instrumentale assez inhabituelle, à voir un violoniste et un accordéoniste, développent consciencieusement cette idée formelle du concerto romantique du compositeur, mettant en question quelque part l'affirmation d'Alnor Schönberg sur la domination de la dodécaphonie dans les 100 ans d'avenir. Il parlait de la musique germanique, bien entendu. D'ailleurs, la date d'expiration est un peu passée, il me semble, et bien d'autres musiciens s'y ont mis, et beaucoup plus tôt aussi, pour ébranler cette esthétique, sa manière de composer et de percevoir la musique. Le double concerto de Blagojevich n'est pas rétrograde pour autant, même si l'ombre de l'esthétique des dernières œuvres de Penderecki et d'autres y plane quelque part.

0: Carolina Mikolajczyk au violon et Ivo Jedinecki à l'accordéon ont interprété l'ensemble, et avec brio, disons-le, ce double concerto de Marcin Blażewicz, un musicien polonais qui, après l'écoute de son œuvre, apparaît comme un opposant de la deuxième école viennoise plutôt qu'un de son défenseur. Pour lui, l'art, y compris la musique, est un artefact régi par des conventions, souvent issues de la psychologie des humains et de leur expérience du monde. Et il ajoute que la musique du modernisme, qui a de plus en plus mis à mal cette convention, a perdu son public d'un côté et d'un autre côté, et là, entre guillemets, touché le mur. Bon, on peut partager ces affirmations ou pas, mais elles me paraissent un brin étonnantes, en tout cas aujourd'hui.
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0: Un semblant de minimalisme pour terminer ce programme, une œuvre du musicien canadien Tim Brady, intitulé « Double Helix », inutile de traduire, je crois. Et c'est une pièce pour piano, percussion, violoncelle, alto et saxophone, soprano et baryton, jouée par un seul musicien. Un quintet qui se nomme Brady Works, jouant une sorte de minimalisme américain influencé pas mal par la musique européenne, avec une certaine complexité de forme, du timbre, la gestion de la répétition et l'usage d'une boucle plus que fonctionnelle, et où la fugue est en altération avec le lyrisme. Bref, vous allez l'entendre.

0: Je vous l'accorde, Karl Maria von Weber n'a pas changé grand-chose à l'histoire de la musique avec cette ouverture de Turandot, mais c'était quand même assez charmant, cette page d'exotisme facile qu'on entendait ici avec l'orchestre symphonique de la ville de Birmingham, dirigé par Lawrence Foster.
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0: Je le disais, Weber a été mis à la porte de son travail pour des raisons de mœurs, mais aussi parce que le père de Karl Maria von Weber, qui l'accompagnait à ce moment-là, était accusé de fraude et de dettes contractées malencontreusement, ce qui fait que toute la famille Weber a été exclue. On reviendra un peu plus tard sur la suite de cette histoire, mais restons encore un peu dans ce château pour une dernière partition écrite auprès du duc de Württemberg. Il s'agit d'un quatuor pour violon, piano, alto et violon. Et on va écouter une merveilleuse version puisque c'est la violoniste Isabelle Faust qui l'interprète, avec au pianoforte Alexander Melnikov, à l'alto Boris Faust et au violoncelle Wolfgang Emmanuel Schmidt.

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trois drôles de dames qui forment en 1979 un trio bouillonnant nommé les Diaboliques. Johannes Schulhorn, compositeur allemand, fait une tentative différente, celle d'écrire des madrigaux du XXIe siècle, comme il y a 500 ans d'une certaine façon, autour du désir et de la mort, de la nostalgie, de la guerre et de l'amour. À suivre, le madrigal à Dieu est comme un paradoxe dans un genre plus que tout autre profane. C'était surtout l'occasion d'une mise en accusation implacable pour Pier Paolo Pasolini, l'auteur du texte mis en musique ici par Schulhorn.

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Guy Rebel a beaucoup écrit pour la voix et mis en pratique ses idées musicales à la tête de groupes vocaux dont il aime la plasticité sonore. Une pratique qu'il qualifie lui-même de « jeu vocal ». Georges Apergis, lui, rêve d'un opéra qui soit comme une tempête, comme celle du Moby Dick de Melville qu'il relie avec un autre texte du même auteur, « L'homme au paratonnerre ». Les instruments, les voix, les sons électroniques écrivent, effacent à tour de rôle, comme une vaste respiration, une transition perpétuelle. Face à la tempête, dit Apergis, tout devient ridicule. Extrait.

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1: 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Espérer dans la tempête hurlante de cette vie.
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2: 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Des mains crispées, des séparations à déchirer le cœur, et puis des adieux éternels, et avec un soupir comme celui

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Lecture emportée par des zigzags. Par des mouvements anguleux. Des coudes qui brusquement brouillent les repères, les attentes. Une lecture en forme de ligne brisée. Une lecture dont la linéarité exploserait dans le retentissement des éclairs et des coups de tonnerre. Une lecture

mesure que la fin approche, les figures de l'interruption se multiplient, ainsi que les renversements, les inversions de sens. Les lignes de navigation et de destination perdent leur orientement, leur aimantation directionnelle, leurs flèches. Elle s'affole comme l'aiguille de la boussole.

Tandis que j'étais au gouvernail, pendant de longues heures en silence, je tenais la route de ce vaisseau de feu sur la mer.

enveloppé moi-même pendant ce temps dans l'obscurité, je n'en voyais que mieux la rougeur, la folie, l'atrocité des autres. La vue continuelle des formes diaboliques devant moi, cabriolant à moitié dans la fumée et à moitié dans le feu, finit par faire naître des visions apparentées dans mon âme, dès lors que je commençais à céder à cette incompréhensible léthargie qui me tombait toujours dessus au gouvernail à minuit. Mais cette nuit-là en particulier, une chose étrange est restée inexplicable depuis, m'arriva. Sursautant, alors que je m'étais brièvement endormi debout, je fus horriblement conscient de quelque fatalité. Je croyais que mes yeux étaient ouverts. J'étais à moitié conscient de porter mes doigts à mes paupières et de les écarter encore plus mécaniquement. Mais malgré cela, je ne pouvais voir aucun compas devant moi pour me guider. Il me semblait pourtant avoir regardé la carte il y avait à peine une minute, à la lumière stable de l'habitacle. Rien n'apparaissait devant moi qu'une noirceur de jet, que des lueurs rouges rendaient terrifiantes par instants.

0: Mon impression dominante était que, quelle que soit sa vitesse ou sa précipitation, la chose sur laquelle je me tenais ne se dirigeait pas vers un havre, mais reculait plutôt, précipitamment, devant tous les havres possibles. Un sentiment aigu de perte, presque de mort, m'envahit. Convulsivement, mes mains saisirent la barre, mais avec la folle idée que la barre avait été, par quelque enchantement, inversée. Dans mon bref sommeil, je m'étais retourné. Je faisais face à l'arrière du vaisseau, tournant le dos à sa proue et au compas.
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1: 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Profondément marqué de son front RTRCR, un
2: crayon invisible,
1: lignes et des trajets.

Et moi-même, je deviens une sorte de page, un support de signes. Mon front ridé devient un support sur lequel se projettent des lueurs et des ombres de lignes mouvantes. Il semble presque que, alors que je suis en train de marquer des lignes et des trajets sur les cartes ridées, quelques crayons invisibles tracent également des lignes et des trajets sur la carte profondément marquée de mon front.

0: L'antique épouvante panique était là. Par moments, cela avait l'air de parler comme si quelqu'un faisait un commandement. Puis des clameurs, des clairons, des trépidations étranges. La tourmente était maintenant ouest. Les flocons d'écume volant de toutes parts ressemblaient à de la laine. L'eau vaste et irritée noyait les rochers, montait dessus, entrait dedans, pénétrait dans le réseau des fissures intérieures et ressortait des masses granitiques par des fentes étroites, espèce de bouche intarissable qui faisait de ce déluge de petites fontaines paisibles. Subitement, une grande clarté se fit. La pluie discontinua. Les nuées se désagrégèrent. Le vent venait de sauter. Une sorte de haute fenêtre crépusculaire s'ouvrit au zénith et les éclairs s'éteignirent. On put croire à la fin, c'était le commencement.
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0: Bon. Ben, on branche la machine, alors.
1: Ben oui.
2: Hein?
3: Oui.
0: C'est branché. Et ça rentre dans le main.
2: Il faut agiter les fallback.
0: Allons-y. Allons-y. Voilà. Les deux sont montés. Le fallback ici est à fond la caisse.
2: Oui.
0: Et si on nous entend pas, c'est sans espoir. Ah ben si, c'est parce que voilà.
2: Un module.
0: Voilà. Allô, bonjour.
2: Ouais. Bon. Alors maintenant, j'ouvre la sortie.
0: Ouais.
2: Master out. Ouais. Attention, ça va barder.
4: Ta ta ta ta. Ah, parce que j'ai mis un programme.
0: Ah, bah voilà.
4: Un programme.
2: Bon, alors manuel, ici, ça s'allume sur VCA. Prout, prout. Ce qui est ces petits signes, là, on peut dire prout, prout.
0: Ouais, mais c'est, à mon avis, c'est d'abord là qu'il faut les ouvrir.
2: A et B.
0: Ah, bah tu vois. Voilà.
2: Alors à ce moment-là, on peut mettre. Oui, mais si je me répète comme ça, c'est vraiment gênant.
0: C'est curieux. C'est curieux.
2: Arrête de déconner.
0: Comment t'as fait ça?
2: J'ai fait ça par chape. Ah bah tu vois ça, ça marche.
0: Ah bah ouais. Ah bah ouais. Donc. Vachement sensible.
2: Tu te rends compte ce bouton? Les boutons étaient aussi sensibles.
5: Allô?
2: Les boutons étaient aussi sensibles.
0: Tu as commencé la sortie?
2: Bon, alors quoi, ça répète, c'est tout. Bon, écoute, alors.
0: On essaye d'être.
2: Tac, tac, hop.
0: D'abord, on t'accoupe le sifflet.
2: Bon.
0: Bien, ça rentre toujours, on voit le petit bouton vert,
2: ça
0: lui...
2: Ça, pour rentrer, ça rentre. Ce qui m'ennuie, c'est que j'ai pas de cigarette.
0: Ah bah ça, j'y suis pour rien. Aucune?
2: Non.
0: Même ici?
2: Et si, j'en ai dans ma poche, mais je suis obligé de me déconnecter.
0: Ah bon. Je te remonte.
2: Non, mais tu m'as laissé.
0: Oui.
2: Pourquoi t'aimes pas les bruits? Moi, j'aime bien les bruits.
0: T'aimes bien les bruits?
2: Ah oui, les bruits de frottement de micro et tout. Ah, ouais. Comment tu l'appellerais, ce bouton en français?
0: Cristal.
2: Ah, cristal, c'est joli. Est-ce que tu as une idée sur les fonctions différentes de cet bouton?
0: Alors,
6: 3350 kHz.
0: C'est manifestement un LFO.
2: Je peux t'appeler LFO.
0: Low fréquence oscillateur.
2: Ah, ben bravo. Qu'est-ce que c'est ce bruit? C'est mon micro qui fait ça.
0: Quel bruit?
2: Un espèce de bruit. T'entends ces attaques?
0: Oui, c'est
2: marrant. Ouais, il y a une espèce de machin résiduel qui se fait sur des systèmes d'air.
0: C'est parce que ça, là, ici.
2: Le chat.
0: Ça fait un réglage entre le LFO et l'influence du LFO. L'enveloppe du signal que tu
2: envoies. Oui, alors, juste pour comprendre ce qu'ils agissent, ce bouton.
1: Ça, t'es dans le disant le chiffre nominal 33, alors tu peux aller à la moitié 15, 7, moins 17, et tu peux aller à 1,5, 52. Et là, tu fais varier à la main ce système-là. Et là.
2: Ben là, je fais à la main aussi.
1: Non, là, ça marche automatiquement. Là.
2: Une fois, ces boutons-là, ces deux boutons du haut sont associés.
1: Non, le bout, celui-là, il fait la balance entre ça et ça.
2: Ah, d'accord.
1: Bah, c'est ce que j'ai compris. Hein.
2: Ou j'enlève le haut ou j'enlève le bas. Il se passe plus rien, là.
1: C'est-à-dire que ton temps de retard, disons qu'il passe de 4 secondes à 2 secondes.
2: Pourquoi je parle?
1: Il passe de.
2: Ça veut dire qu'on ne peut absolument pas éviter le sweep.
1: C'est ça le sweep, c'est ça l'effet du sweep.
2: Ah oui, encore, mais je.
3: 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La voix dans tous ses états, y compris électroacoustique, saisie par l'humour et la musicalité gourmande du compositeur et de son complice à l'assaut de la machine, avec notamment ces deux questions précises. Que disent les machines qui sont l'environnement quotidien d'un compositeur d'intérieur et comment faire l'amour avec une boîte à rythme ? Côté instrumental, Iris Ter Schiphorst et Helmut Oehring proposent 18 chansons sur des textes d'Anne Sexton, dont les œuvres ont permis d'inclure dans le domaine de l'art des questions spécifiquement féminines et ainsi repousser les frontières de la poésie. C'est cela aussi que l'écriture vocale organique de Schiphorst et Oehring parvient à traduire de manière particulièrement sensible.

principe d'un jury.

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délice sonore permanent que l'univers musical déployé par Fausto Romitelli. Pour lui, l'écriture musicale est un outil d'enquête du réel et dans la lignée des light shows des années 60, An Index of Metals, dont il s'agissait là d'un tout petit extrait, joue la carte d'une immersion totale, aussi bien visuelle que sonore. La voix y est alors comme l'héroïne d'un tableau pop art, prise dans les métamorphoses incessantes de la matière. C'est aussi la voix de l'héroïne qui est privilégiée par Salvatore Chiarino dans sa version de la légende de Lohengrin, popularisée en d'autres temps par Richard Wagner. Si Elsa se marie bien à Lohengrin, dans la nouvelle éponyme de Jules Laforgue dont s'inspire Chiarino, celui-ci se refuse à elle lors de leur nuit de noces, et c'est alors qu'un oreiller se transforme en cygne et ramène Lohengrin illico jusqu'à la lune. Et cette action invisible, selon les propres mots de Chiarino, s'achève lorsqu'on se rend compte qu'Elsa est en fait la patiente d'un hôpital psychiatrique. Le cœur, aussi final que surprenant, est celui des infirmiers venus lui passer la camisole de force.

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